0: madame.
1: Pardon?
0: Vous avez été interposé fixe in Six Corporation. 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